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Amis du jour, bonjour. Amis du soir, bonsoir. En micro, c'est Robert Le Lion, qui vous présente les variétés musicales. Tout ça, bien sûr, jusqu'à 10h. Et dès 10h, vous avez rendez-vous avec vos traditionnelles danses à papa. Avec, bien sûr, vos dédicaces. Et tout ça se passe sur les ondes de Radio Aria, le 99.6. En espérant que vous avez passé une agréable semaine. Est-ce que vous êtes prêts à vous envoler? Eh bien sûr, moi oui. Vous poussez le volume et on y va. On démarre avec Vélomoteur, les Calamités.

dès le moteur. Qui ouvre les variétés musicales. Et bien maintenant, nous allons retrouver les Forbans. Tape des mains. Hey, rock and roll.

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0: 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Allez, on continue notre émission d'aujourd'hui avec une autre histoire. Gérard Blanc. Le 99.6, c'est Radio Rien. Et bien sûr, au micro, c'est Robert le Diable.

Gérard Blanc, une autre histoire. Et tout ça sur les ondes de Radio Aria, le 99.6. Ah, et voici venir le grand Mike Brandt, accord perdu. Ah, tout un programme.

Accord perdu, le grand Mike. Le grand Maïmon, bien sûr. Tout ça dans les variétés musicales. Allez, je vous emmène cette fois-ci faire un petit tour du côté de l'Italie avec Toto Cutugno. Non. Umberto. Non, non, c'est bien Toto Cutugno. Serenata.

0: Monsieur Toto Cutugno. Sérénata. Eh bien, permettez-moi, mesdames, mesdemoiselles, messieurs, de vous offrir maintenant le grand Johnny. Ça ne change pas un homme. Allez, je vais l'offrir à mon pote Valère au Chouallon, à Bernard de Gourincourt, à Romain.
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0: Et bien sûr, à Jean-Claude Tinec.

Et oui, ça ne change pas un homme. Le grand Johnny, qu'on retrouve bien sûr une fois par mois sur les ondes de Radio Rire. Tous les premiers, dis-moi. Avec bien sûr la spéciale Johnny. Eh bien maintenant, permettez-moi, mesdames, mesdemoiselles, messieurs, de vous offrir Julio Iglesias. Eh oui, c'est le 99.6. Au micro, Robert le Diable.

le grand Julio Iglesias. Et oui, tout ça, bien sûr, dans les variétés musicales. 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Florence, Monsieur Claude Barzotti.

Monsieur Claude Barzotti. Et voici venir Alex Toucourt, qui est auteur, compositeur, interprète de ses chansons. Et bien sûr, je vais vous offrir encore une belle chanson de son dernier album. Alex Toucourt, Les mains glacées. Ah non. Non, pardon, excusez-moi, c'est Michel Sardou avant. La vieille. Les mains glacées, ça sera après.

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1: 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Et oui, tout ça sur les ondes de Radio Aria, le 99.6. Allez, on va retrouver cette fois-ci. C'est. Non, je ne l'ai pas encore. Alex Soukou, on l'aura quand je l'aurai. 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

du rhum des pommes. Le soldat, lui, sur les ondes de Radio Ria, bien sûr. Et voici venir. Lui, il est auteur, compositeur, interprète de ses chansons. Et lui, il est originaire de Longwy. C'est Martin Waldorf qui va nous interpréter Amore Ciao. Martin Waldorf. Allez, un gros bisou à vous deux.

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0: Martin Waldorf, auteur, compositeur, interprète de ses chansons. Et le voici, le voilà, monsieur Alex Toucourt.

0: Et oui, Alex tout court, qui est originaire de Hirson-Ange. Il est auteur, compositeur, interprète de ses chansons.
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0: 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Allez, on va repartir tout de suite dans le monde magique, toujours avec Boule de Flipper. Corinne Charbier.

0: Corinne Jeremy, boule de flipper. Dans les variétés musicales.
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0: Et oui, tout ça bien sûr sur les ondes de Radio Ria.
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0: Le 99.6.
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0: Et bien maintenant, je vais vous offrir, mesdames, mesdemoiselles, messieurs,
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0: par semaine.
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0: Anouchine.
2: Pour

le groupe Indochine, 3 nuits par semaine. Allez, on n'oublie pas que cette émission, les variétés musicales, vous la retrouvez tous les mercredis après-midi de 14h à 15h sur les ondes de Radio Raya en rediffusion. Allez, on continue. Voici venir Château Vallon. 99.6, c'est Radio Raya. Au micro, bien sûr, c'est Revers le Diable.

Allez, on va terminer notre émission d'aujourd'hui avec Art Sullivan, Petite fille aux yeux bleus. Il terminera l'émission d'aujourd'hui. Et dans quelques instants, les danses à papa.

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0: 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Eh bien, si vous venez de prendre l'antenne, nous sommes maintenant dans les traditionnelles danses à papa. Présenté et animé par votre serviteur et ami Robert Le Diable. Avec vous jusque midi, bien sûr. Avec à la clé un seul unique numéro de téléphone pour me joindre à la radio, c'est le 03 82 25 80 80. Pour nos amis belges, luxembourgeois et autres, c'est le 00 33, le 3 82 25 80 80, comme l'a si bien fait. Michel, bonjour.
1: Bonjour Robert.
0: Comment va Michel?
1: Ça va. Ben, j'ai fait une petite bourde.
0: Qu'est-ce qu'il a fait comme petite bourde?
1: Ben, j'ai cassé un petit pyrex, là.
0: Oh, non, de Dieu.
1: Bon, c'est pas grave, hein.
0: Ouais.
1: On en restera, on doit expliquer tout, hein.
0: Ah, bah oui, hein. Ça fera marcher les commerçants.
1: Ouais. C'est mieux que de se casser la gueule soi-même, hein.
0: Ah, ça, c'est clair, ouais. Voilà. Parce que casser la binette, c'est pas bien.
1: Ouais.
0: Alors, je t'écoute.
1: Bon, je n'ai pas de blague aujourd'hui, hein. J'ai pas le temps de chercher sur l'ordinateur, là.
0: Ouais. Vas-y.
1: Je te souhaite de bonnes vacances à notre mouchoir préféré, avec toute sa famille, hein.
0: Et ta petite provision, ça y est.
1: Ouais, puis en plus, ils m'ont fait un petit éclair au café, là.
0: Ah, alors, bien.
1: Là, ça fait du bien par où ça passe.
0: Eh ben, ça, tu m'étonnes. Allez.
1: Alors, bonnes vacances à eux, c'est vrai, ta famille, hein.
0: D'accord.
1: La famille qui écoute, bien sûr, qui est toujours là, ça que je sais. Bon, les auditeurs de Radio Aria qui sont là aussi.
0: Oui.
1: Hein, dans ma rue, donc, Mireille, Bernard et Daniel.
0: Oui.
1: Long Rio, Michel et Françoise.
0: D'accord.
1: Et puis les meilleurs qui sont là. Hein.
0: Hey.
1: Alors, toi, avec toute ta famille, bien sûr.
0: Merci.
1: Vincent avec la sienne.
0: Oui.
1: Et moi, ben, pour fermer la marche. Hein.
0: D'accord.
1: Voilà.
0: Alors, qu'est-ce qu'on va manger de bon?
1: Aujourd'hui, ben, c'est des pâtes au four, là.
0: Des bonnes pâtes au four. Avec, ah, oui, avec le gruyère et tout ce qui va avec.
1: Moi, je mets du parmesan.
0: Du parmesan, oui, c'est pas à peu près pareil, on va dire.
1: Ouais, à peu près.
0: Ouais, à peu près, mais c'est pas la même. Ouais. Ça sent pas le même goût, hein, ouais.
1: Enfin, c'est du râpé, hein.
0: Ouais, c'est tout ce qui est râpé, quoi. Voilà.
1: Ouais, hein. Avec une bonne sauce dessus, d'ailleurs, ça sent bon.
0: Bien sûr.
1: Ah, ouais, voilà.
0: Ok, eh bien, écoute, moi, je te souhaite un bon dimanche, alors.
1: À toi aussi, Robert.
0: Et à bientôt. La semaine prochaine, faut pas oublier que je suis pas là la semaine prochaine.
1: Hein. Quand ça?
0: La semaine prochaine, ça sera une rediff.
1: Ah, d'accord.
0: Ah, je suis en vacances la semaine prochaine.
1: Bah, c'était pas défendu, hein.
0: Une semaine, ouais.
1: Bah, c'est déjà fait du bien.
0: Ouais.
1: C'est
0: allez,
1: pas mal.
0: Bonne semaine.
1: Et toi aussi, et à ma foi, bonnes vacances, hein.
0: Merci, au revoir.
1: Au revoir, Robert.
0: Allez, mesdames, mesdemoiselles, messieurs, on y va avec les cols bleus sur les ondes de Radio Rien. La marche militaire. Qui ouvre le bal, dis donc, chapeau. Allez, je vais me faire un plaisir de l'offrir au papa de Martin Waldorf. À René du Républicain Lorrain. Au livreur de journaux. Une grande pensée pour Hubert Manfredi. Robert Milez. Pierre Lombardi. Et une grande pensée aussi pour le papa de Sylvie de Longyo. Et on va l'offrir aussi à notre GG de Mont-Saint-Martin.

0: Allez, dans les petits gants.
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Et on offre aussi à Jean-Claude Tillec et toute son équipe. Allez, gardez-moi les petits gants. Allez.

La marche des cols bleus qui ouvre le bal des danses à papa. Sur les ondes de Radio Aria, le 99.6. Tadam, tadam, tadam. La marche des cols bleus sur les ondes de Radio Aria. Allez, on continue avec... Non, là, on s'envole tout de suite dans le monde magique de l'accordéon. Sombreros élémentés. Allez, je vous l'offre à vous toutes et à vous tous, auditeurs et auditrices. Allez, on n'oublie pas que si vous avez envie de danser, profitez-en. Et aussi, si vous voulez vous faire une petite sortie aujourd'hui, c'est la brocante à Longuyot, sur la place d'Arche.

Et bien maintenant, je vais vous emmener dans le monde magique du tango. Avec la Paloma. On va l'offrir à Madame Paloma. Et là, c'est Eric Bouvel. Le stylo dans la poche.

Paloma. Magnifique tango. À l'accordéon, Éric Bouvel. Au clavier de Radio Ariel, c'est Robert Lévy. Allez, on continue toujours dans le monde magique de l'accordéon. Avec le dénicheur. Et là, je vais l'offrir à Coralie, Coralie et Julien. Avec un gros bisou.

0: Le dénicheur, une magnifique valse. Interprété à l'accordéon par Pierre Parachini. Allô, bonjour.
1: Bonjour, monsieur.
0: Comment ça va la Belgique?
1: Oui, voilà. Je suis contente de vous entendre.
0: Eh bien, moi aussi.
1: Voilà. Alors, je vais dédicacer ça pour Alain et Joseph Dhuome.
0: Oui.
1: Comme d'habitude. Hein.
0: Comme d'habitude.
1: Et puis, et puis pour Francine et Jean-Paul, les super copains.
0: D'accord.
1: Voilà, et pour mes petits-enfants.
0: Ah bah oui, quand même, oui.
1: Je suis relaxée aujourd'hui, ils ne sont
0: c'est
1: pas
0: vrai,
1: là.
0: Alors, ah voilà. Oh, relax alors.
1: Oui, voilà. Alors pour toutes les personnes âgées du home qui souffrent de la chaleur,
0: oui.
1: Je vous assure que c'est pénible pour les personnes âgées.
0: Bah oui, ça je me doute.
1: Un peu pour tout le monde,
0: oui.
1: Mais c'est quand même, vous savez, ils sont quand même pas bien.
0: Oui.
1: Et vous allez bien?
0: Moi ça va, oui, ça va.
1: Ah ben, c'est ce qu'il faut toujours se dire.
0: Oui.
1: Ça va. Sinon, on est queer. Si on
0: ah, ça, c'est clair, ça.
1: Ah, ben voilà. Je suis contente de vous entendre, c'est tout.
0: Mais la semaine prochaine, je ne serai pas là aussi. Hein.
1: Ah, ben non,
0: Je serai en vacances.
1: Donc, il n'y aura pas de chanson.
0: Si, il y aura une rediffusion.
1: Oui.
0: Je serai quand même là avec vous. Hein.
1: Oui, mais ce n'est pas la même chose. J'aime le direct.
0: Oui, ben c'est sûr, ça, je me doute. Mais j'en reviens la semaine d'après. Je ne pars qu'une semaine, c'est tout. Hein.
1: Mais votre musique, elle nous donne tout le temps envie de danser.
0: Ah, ben c'est sûr, ça. Oh, ah, mais je me doute.
1: Elle est tango, où il est ce temps-là.
0: Ah, donc, oui. Le stylo dans la poche, ben oui.
1: On était heureux. On était bien plus heureux, au moins. C'était des danses, enfin, voilà.
0: Oui, on dansait. Donc,
1: maintenant.
0: Collet, serré.
1: oui, voilà. Eh ben bon dimanche, hein.
0: Et qu'est-ce que... Ben oui, qu'est-ce qu'on
1: non.
0: mange? Non, rien.
1: Ben, oh ben pour moi, c'est pas grand-chose, je ne suis pas une grosse mangeuse, moi.
0: D'accord.
1: Oui, je vais manger du jambon, une
0: oui.
1: tomate, quelque chose de léger comme
0: voilà,
1: ça.
0: Voilà, tout léger, oui.
1: Ben voilà, il fait trop chaud.
0: Ouais, ça, je le sais très bien, oui.
1: Ah bon.
0: Eh bien, écoutez, moi, je vous fais un gros bisou.
1: Moi aussi.
0: Puis un bon dimanche.
1: Oui.
0: Et à bientôt.
1: Bientôt.
0: Au revoir. Allez, mesdames, mesdemoiselles, messieurs, on continue toujours avec Polonia.
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0: Eh oui, c'est Presta. Allez, on va l'offrir à toute la famille Kidek.

0: Chic à Sopi, du côté de Longyon.
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0: Et on va l'offrir aussi à Michel du côté de Mont-Saint-Martin. Je suis

0: Bébé Prista avec Polonia.
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0: Et tout ça, bien sûr, dans les traditionnels danses à papa.
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0: Bonjour Annie d'Auvergne.
2: Bonjour Robert.
0: Et les de Longwy. Plutôt de Mexi, on va dire, hein.
2: Oui, oui, enfin, ça se touche, hein.
0: Oui.
2: Ça se touche.
0: Ah oh, oui, c'est pas loin, ouais.
2: Oui.
0: Allez, Annie,
2: bon,
0: on y va.
2: Alors, déjà, je voudrais que tu nous aies dit une pensée pour Patrick de Balieu qui nous a quittés.
0: Ah bah voilà, c'est fait.
2: Voilà. Et puis alors, pour toi, Fabienne,
0: merci,
2: tes
0: c'est
2: enfants.
0: Gentil.
2: Et pour Vincent et Arlette.
0: Oui.
2: Toutes nos familles.
0: D'accord.
2: Pour Jean-Claude et toute son équipe, Nadine, Chloé, voilà.
0: Oui.
2: Et, j'ai dit, hein, pour Jean-Claude,
0: oui. Oui, oui, oui.
2: Et, Michel de Port-de-Bouc.
0: Le Port-de-Bouc.
2: Michel, pour mon mari, moi-même.
0: Oui.
2: Mes enfants et Antoine.
0: D'accord.
2: Pour le personnel de la santé, les malades.
0: Oui.
2: Et puis, ma foi, pour tous les auditeurs,
0: auditrices,
2: animateurs et animatrices de Radio Raya, pour toute l'équipe.
0: Oui.
2: Et puis, pour toute la Lorraine et toute Auvergne, et les aides à domicile.
0: D'accord.
2: Et Monique, Nicole et Amélia, j'ai oublié mes deux amis.
0: Ah ouais.
2: Voilà,
0: ouais.
2: Mes deux amis. Et puis, pour Monsieur Pitch.
0: Monsieur Pitch, que l'on peut se voir dedans.
2: On va manger du cassoulet.
0: Voyez, oui, le cassoulet. Maison,
2: bien
0: hein.
2: Bien le cassoulet, hein.
0: Ouais.
2: Alors, moi, je te souhaite de bonnes vacances,
0: oui,
2: Robert.
0: Oui, merci, c'est gentil. Et qu'est-ce qu'on mange de bon chez
2: du
0: toi?
2: Du souffleur au gratin.
0: Ah, ça, c'est bon, ça.
2: Ouais. Oui. Et puis, on mange du jambon blanc avec.
0: Eh ben, voilà.
2: Voilà, une sauce béchamel et puis un petit gâteau
0: ouais, cool.
2: Cannelé, là.
0: Cool, hein. Ouais.
2: Oui, voilà.
0: Eh bien,
2: alors, moi, je te souhaite de bonnes vacances.
0: Merci,
2: hein, Robert,
0: c'est
2: hein.
0: Bien gentil.
2: Et puis, prends soin de toi, surtout. Hein.
0: Merci.
2: Voilà.
0: À bientôt.
2: Alors, bonne émission.
0: Merci.
2: Bonne semaine et bon voyage et bonnes vacances.
0: Merci.
2: Au revoir, Robert.
0: Au revoir.
2: Au revoir.
0: Allez, mesdames, mesdemoiselles, messieurs, on repart avec Amalia. Amalia. Et là, c'est Philippe Rodriguez. Et je vous l'offre à vous toutes et à vous tous, auditeurs et auditrices. Et bien sûr, on va l'offrir à Jean-Paul avec Amalia, Amalia. Et là, c'est Philippe Rodriguez. Et je vous l'offre à vous toutes et à vous tous, auditeurs et auditrices. Bien sûr, on va l'offrir à Jean-Paul du côté de Musson, Belgique.

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Promis, juré, je suis célibataire depuis hier, putain. Je peux pas faire d'enfant et bon, c'est pas, hé, hey, reviens, 5 minutes quoi. Je t'ai pas insulté, je suis poli, courtois et un peu fort bourré. Mais pour les mecs comme moi, vous avez autre chose à faire, hein. M'auriez vu hier.

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